0: Hello, Len.
1: Hey, quoi ça dit, Rodney?
0: Oh, c'est bon et toi?
1: Oh, tu que tu as correct ce matin?
0: Tu sens bien ce matin?
1: Oh, bien, bien.
0: Mais écoute, t'as pas ta côte d'ailleurs avec toi?
1: Oh, ouais, oh, ouais.
0: Mais écoute, on a joué un petit brin, les haricots.
1: Oh, mais peut-être on a fait un petit rack.
0: Mais allez, qui m'a trappé mon frère, toi?
1: All right.
0: Allons.
1: Allons faire un petit musique ici, hein?
0: Tu parais? Oh, ouais, allons.
1: All right.